0: consider this traitorous up to the seventh generation.
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0: 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Up to the seventh generation.
1: Cette femme prend un air.
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On ne voit plus par les chemins que des vieillards tristes en larmes, des veuves et des orphelins.

0: que les dormeurs commencent à rêver.
1: Monsieur l'archevêque.
2: L'église, le spectacle déprimant.
3: Censure, alors.
4: Je censure un principe, ça serait...

0: situation assez sombre. Alors, et la révolution dont vous parliez tout à l'heure, vous avez dit qu'elle était loin, mais moi je la vois très loin.
1: Do you like, come to your senses, John?

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